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1: Bonjour à tous. À la une de l'actualité, un nouvel élément dans le dossier sur la disparition de Liana dans le Gers. Le principal suspect est visé par une plainte pour viol sur mineur déposée en août 2025. Une mère accuse cet homme de 41 ans d'avoir agressé sexuellement sa fille de 10 ans. Le mis en cause n'a encore jamais été entendu dans cette affaire et reste présumé innocent. Deux nouvelles plaintes pour agression sexuelle visent Patrick Poivre d'Arvor. Le parquet de Nanterre confirme leur dépôt depuis le début de l'année. L'ancien présentateur de TF1 est déjà mis en examen pour viol depuis décembre 2023. À plus de 40 femmes ont témoigné contre PPDA dans cette affaire. L'ex-journaliste de 78 ans conteste l'ensemble des accusations. Trois personnes sont mortes à Paris en marge des célébrations de la victoire du PSG en Ligue des Champions le week-end dernier. Un motard de 23 ans a perdu la vie sur le périphérique. Deux autres personnes ont chuté dans la Seine. Plusieurs enquêtes ont été ouvertes par le parquet de Paris. Et on termine par du sport, du tennis. Jakub Mencik et Alexander Zverev rejoignent les demi-finales de Roland-Garros en éliminant hier respectivement Joao Fonseca et Rafael Rodar. C'est passé aussi pour Mira Andreeva et Marta Kostiuk dans le tableau dames.
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3: Un temps mitigé aujourd'hui, des nuages et des averses sur toute la façade atlantique, mais aussi dans les Hauts-de-France, l'Île-de-France et le Grand Est. Partout ailleurs, on alternera entre soleil et nuages avec des éclaircies en Occitanie. Le vent va souffler de 40 à 75 km/h sur une large moitié nord du territoire et dans la vallée du Rhône. Les températures ce matin, 15 à 24 degrés. Cet après-midi, il fera 17 à Cherbourg, 19 à Nantes et Paris, 21 à Auxerre, 23 à Lyon, 25 à Ajaccio et 27 degrés à Montpellier.
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1: Bonjour à tous, à la une de l'actualité, un nouvel élément dans le dossier sur la disparition de Liana dans le Gers. Le principal suspect est visé par une plainte pour viol sur mineur déposée en août 2025. Une mère accuse cet homme de 41 ans d'avoir agressé sexuellement sa fille de 10 ans. Le mis en cause n'a encore jamais été entendu dans cette affaire et reste présumé innocent. Deux nouvelles plaintes pour agression sexuelle visent Patrick Poivre d'Arvor. Le parquet de Nanterre confirme leur dépôt depuis le début de l'année. L'ancien présentateur de TF1 est déjà mis en examen pour viol depuis décembre 2023. À plus de 40 femmes ont témoigné contre PPDA dans cette affaire. L'ex-journaliste de 78 ans conteste l'ensemble des accusations. Trois personnes sont mortes à Paris en marge des célébrations de la victoire du PSG en Ligue des Champions le week-end dernier. Un motard de 23 ans a perdu la vie sur le périphérique. Deux autres personnes ont chuté dans la Seine. Plusieurs enquêtes ont été ouvertes par le parquet de Paris. Et on termine par du sport, du tennis. Jakub Mencik et Alexander Zverev rejoignent les demi-finales de Roland-Garros en éliminant hier respectivement Joao Fonseca et Raphaël Rodar. C'est passé aussi pour Mira Andreeva et Marta Kostiuk dans le tableau dames.
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3: Un temps mitigé aujourd'hui, des nuages et des averses sur toute la façade atlantique, mais aussi dans les Hauts-de-France, l'Île-de-France et le Grand Est. Partout ailleurs, on alternera entre soleil et nuages avec des éclaircies en Occitanie. Le vent va souffler de 40 à 75 km/h sur une large moitié nord du territoire et dans la vallée du Rhône. Les températures ce matin, 15 à 24 degrés. Cet après-midi, il fera 17 à Cherbourg, 19 à Nantes et Paris, 21 à Auxerre, 23 à Lyon, 25 à Ajaccio et 27 degrés à Montpellier.
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3: Chaque fin de mois, Media Inside choisit pour vous les 5 infos médias ou digitales un peu hors cadre du moment, à retenir ou à connaître absolument, le tout genre format SMS. Le streaming, ça use. Non, pas les souliers, mais les grosses marques, les franchises comme on dit. C'est ce que semble confirmer le succès très mitigé du film de Mandalorian and Grogu, qui a démarré nettement sous les standards des derniers films de la saga Star Wars, avec moins de 100 millions de dollars aux États-Unis en ouverture, contre presque 200 à 250 millions de dollars pour Les Derniers Jedi et Le Réveil de la Force. Idem au niveau mondial, le film atteignant pour l'instant à peine 250 millions de dollars, très loin des scores à 1 ou 2 milliards de dollars, réalisés là encore respectivement par Les Derniers Jedi ou Le Réveil de la Force. Comme si l'adaptation de l'univers Star Wars en série, prise de vue réelle et animation, et sa diffusion en streaming sur la plateforme Disney+, depuis 2019, avait peu à peu tué la magie, affadi et dilué les valeurs de rareté et d'exclusivité de la saga. Certes, Star Wars continue à satisfaire la communauté des fans, mais sans pouvoir être capable de se régénérer et d'élargir son impact et ses audiences auprès de nouveaux publics. Moins de bébés à cause du téléphone mobile. Un graphique du Financial Times met ainsi en évidence une corrélation temporelle frappante entre la diffusion massive du smartphone et l'effondrement mondial des taux de fécondité, qui a subi en l'espace de 10 à 15 ans une chute vertigineuse allant de moins 20% à près de moins 40% selon les pays. Des résultats qui renforcent l'hypothèse selon laquelle le smartphone est un facteur majeur de dénatalité. En monopolisant l'attention, en réduisant les interactions sociales réelles et l'intimité des couples au profit des écrans, ou encore en modifiant les modes de vie des jeunes adultes, le virtuel aurait profondément perturbé les dynamiques de formation des familles. Le streaming en mode vertical. C'est la grosse tendance récente pour les plateformes de streaming qui se mettent à intégrer en homepage les unes après les autres du contenu mobile à la TikTok avec des vidéos courtes, verticales et swipeables. Après Disney+, qui a lancé le feed mobile Verts de scènes et moments issus des films et séries Disney+, Netflix, qui a annoncé son feed vidéo vertical personnalisé Extrait pour découvrir ses programmes depuis le mobile, c'est au tour de Prime Video de lancer Clips, accessible via un carrousel sur la home mobile et qui ouvre un feed plein écran vertical et personnalisé. Sans parler de Paramount+, qui, selon Business Insider, va suivre très bientôt le même mouvement avec un feed court vertical sur iPhone mêlant extraits de séries, sports, news et bandes annonces. Avec pour tous ces services le même objectif commun, celui de transformer progressivement leur homepage en outil d'engagement quotidien, de réduire le temps de choix en poussant la recommandation algorithmique et de capter les usages de micro-moments sur téléphone. Le streaming en mode micro-série aussi. Les micro-séries à la Reel Shorts ou Dramabox, qui engrangent discrètement des milliards de dollars, arrivent enfin dans l'univers du streaming. La plateforme américaine Peacock vient ainsi d'annoncer le lancement de 2 micro-séries produites par la chaîne de télévision Bravo, elle aussi filiale comme Peacock de Comcast Universal. Avec des épisodes de 60 et 90 secondes tournés en vertical, ce nouveau genre est destiné à offrir aux abonnés de Peacock une expérience de visionnage rapide à la manière de TikTok. A noter que c'est la première fois qu'une des grandes plateformes de streaming mondiale se lance ainsi dans la production et la diffusion sur sa plateforme de micro-séries. Plus c'est long, plus c'est bon. Selon un rapport très récent d'Ampère Analysis, l'intervalle moyen entre les saisons des séries scénarisées sur les principales plateformes de streaming est passé de 12 mois en 2020 à 21 mois en 2025. Ainsi, les séries en streaming atteignent aujourd'hui rarement la quatrième saison, les plateformes préférant réorienter leurs ressources vers de nouvelles productions originales plutôt que de dépenser davantage pour des séries vieillissantes qui attirent un public de moins en moins nombreux. Détail intéressant, plus la durée entre deux saisons est grande, plus l'engagement des téléspectateurs semble atteindre des sommets. Ainsi, les séries dont l'intervalle entre les saisons dépasse 30 mois sont celles qui ont enregistré le plus fort engagement lors de leur mois de lancement, comme en témoigne la hausse de 300% de l'audience de Stranger Things en 2025. Voilà, c'était nos 5 infos un peu hors cadre à retenir en ce moment du secteur média digital. On se retrouvera pour le même exercice le mois prochain, si vous le voulez bien.
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1: Bonjour à tous, à la une de l'actualité, un nouvel élément dans le dossier sur la disparition de Liana dans le Gers. Le principal suspect est visé par une plainte pour viol sur mineur déposée en août dernier. Une mère accuse cet homme de 41 ans d'avoir agressé sexuellement sa fille de 10 ans. Le mis en cause n'a encore jamais été entendu dans cette affaire et reste présumé innocent. Deux nouvelles plaintes pour agression sexuelle visent Patrick Poivre d'Arvor. Le parquet de Nanterre confirme leur dépôt depuis le début de l'année. L'ancien présentateur de TF1 est déjà mis en examen pour viol depuis décembre 2023. À plus de 40 femmes ont témoigné contre PPDA dans cette affaire. L'ex-journaliste de 78 ans conteste l'ensemble des accusations. Le conflit s'enlise au Moyen-Orient. Le Koweït affirme avoir été visé cette nuit par des missiles et des drones, deux jours après une première attaque attribuée à l'Iran. De son côté, l'armée américaine affirme avoir intercepté plusieurs missiles visant Bahreïn et le Koweït. Washington dit avoir mené en réponse des frappes de légitime défense sur des cibles iraniennes dans le détroit d'Ormuz. Et puis en tennis, on connaît la première demi-finale messieurs à Roland-Garros. L'allemand Alexander Zverev sera opposé au tchèque Jakub Mencik qui a sorti hier soir en 3-7 le brésilien João Fonseca.
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3: Un temps mitigé aujourd'hui, des nuages et des averses sur toute la façade atlantique, mais aussi dans les Hauts-de-France, l'Île-de-France et le Grand Est. Partout ailleurs, on alternera entre soleil et nuages avec des éclaircies en Occitanie. Le vent va souffler de 40 à 75 km/h sur une large moitié nord du territoire et dans la vallée du Rhône. Les températures ce matin, 15 à 24 degrés. Cet après-midi, il fera 17 à Cherbourg, 19 à Nantes et Paris, 21 à Auxerre, 23 à Lyon, 25 à Ajaccio et 27 degrés à Montpellier.
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2: Bonjour Gregory Porter.
3: Ah bonjour.
2: On va reparler aujourd'hui encore de Nat King Cole, l'une de vos grandes idoles, et en écoutant vos albums jazz symphonique à tous les deux, je me disais que c'était bon d'utiliser des Ferrari pour enregistrer de la variété.
3: Ça fera un Ferrari en croisière, oui. Just cruising.
2: Gregory Porter, je vous propose d'écouter un extrait de la quintessence Nat King Cole en live au Sands Hotel de Las Vegas.
3: Yeah, that's one of my favorites.
4: C'est une de mes préférées.
3: You know, but this is the thing for me.
4: Vous savez, c'est quelque chose pour moi. La plupart des gens aiment distinguer sa musique de la pop ou du jazz. Ce n'est pas mon cas. C'est la même chose, très cher. Le génie musical et le charisme musical est toujours là. Dans son phrasé, dans les émotions qu'il transmet dans la musique. Ce qui était intéressant, c'était de voir ce qui était acceptable à l'époque.
3: Now we call certain songs of his, you know, popular music. Sometimes they call.
4: Maintenant, certains de ses morceaux sont plus pop. Quelquefois, les gens considèrent Mona Lisa ou Ballerina comme des sons pop. Mais écoutez-les bien, ils swingent toujours, toujours autant.
3: Very hard.
5: Ladies and gentlemen, the Sands Hotel takes pleasure in presenting Mr. Nat King Cole.

0: 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Grégory Porter, puisque nous sommes en train de nous passionner à l'antenne pour Nat King Cole, je suis sûr que vos qualités intellectuelles humaines vous permettront de réagir à la question suivante. Saviez-vous que Nat King Cole, Duke Ellington, Cab Calloway, Louis Armstrong étaient tous des francs-maçons? Connaissez-vous cette partie de l'histoire des grands talents noirs américains?
1: The secret story.
2: Vous savez, j'aime à croire que je connais l'histoire de la musique noire américaine et sa contribution au monde. Mais peut-être avez-vous un secret à me dévoiler? Je sais que beaucoup de noirs américains dans le Tennessee étaient francs-maçons. Je n'en fais pas partie, mais j'espère pouvoir en apprendre davantage grâce à vous. Je sais qu'il s'agissait d'une organisation qui inspirait, qui encourageait le peuple noir à s'émanciper. Et quelle qu'était leur profession, à travailler davantage et ainsi faire preuve de confiance en eux. Pour parler franchement, les shows télévisés de Nat King Cole, sa présence sur scène, ses performances live, ses enregistrements, tout cela était des choses à suivre, à admirer, car il cherchait à atteindre un but. Et vous savez, des années après qu'il nous ait quittés, il continue à m'inspirer. Il continue de m'inspirer. J'emporterai toujours un peu de Nat King Cole sur scène avec moi. Vous savez, même 50 ans après sa mort. Je suis inspiré par Nat King Cole. Et si c'est un message inspirant qui vient des francs-maçons, alors je suis content de faire partie de ça. C'est cool.
1: It's cool.
3: Smile.
1: Smile.

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1: Bonjour à tous, à la une de l'actualité, le trafic aérien suspendu au Koweït, touché par des drones iraniens, plusieurs personnes sont blessées. Des vols ont été détournés après des dégâts signalés sur un terminal de l'aéroport international. Téhéran affirme avoir riposté à des frappes américaines en visant des installations militaires dans la région. Le cessez-le-feu reste fragile. En France, l'Assemblée nationale a définitivement adopté la réforme de l'assurance chômage concernant les ruptures conventionnelles. Le texte prévoit de réduire de 18 à 15 mois la durée maximale d'indemnisation. L'objectif, réaliser jusqu'à 800 millions d'euros d'économies par an et favoriser le retour à l'emploi, une mesure critiquée par la gauche. Un nouvel élément dans le dossier sur la disparition de Liana dans le Gers. Le principal suspect est visé par une plainte pour viol sur mineur déposée en août dernier. Une mère accuse cet homme de 41 ans d'avoir agressé sexuellement sa fille de 10 ans. Le mis en cause n'a encore jamais été entendu dans cette affaire et reste présumé innocent. Et en basket, réglez votre réveil. C'est le début de la finale NBA. Les Spurs affrontent les New York Knicks. Premier match la nuit prochaine à 2h30 du matin. Et le premier à 4 victoires remportera la série et le trophée qui va avec.
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3: Un temps mitigé aujourd'hui, des nuages et des averses sur toute la façade atlantique, mais aussi dans les Hauts-de-France, l'Île-de-France et le Grand Est. Partout ailleurs, on alternera entre soleil et nuages avec des éclaircies en Occitanie. Le vent va souffler de 40 à 75 km/h sur une large moitié nord du territoire et dans la vallée du Rhône. Les températures ce matin, 15 à 24 degrés. Cet après-midi, il fera 17 à Cherbourg, 19 à Nantes et Paris, 21 à Auxerre, 23 à Lyon, 25 à Ajaccio et 27 degrés à Montpellier.
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2: Bonjour. Aujourd'hui, comme ça, pour le plaisir, je m'en vais vous parler de l'une de nos chanteuses internationales aimées sur cette radio et pourtant méconnue du public français. C'est sûrement l'une de nos rares crooneuses féministes, mais oui. Et elle n'en a que plus de mérite, cette femme, car Ellen Reddy, c'est son nom, a été, figurez-vous, féministe avant l'heure. Cette chanteuse américano-australienne est née à Melbourne en 1941. Elle vient d'une famille du show business. Et après quelques auditions, elle est devenue chanteuse avec une très belle carrière dans les 70s. À la fois chanteuse et animatrice de show télé, Ellen Maxine Reddy, dite Ellen Reddy, a eu un grand succès signature intitulé « I am woman »,« Je suis femme », faisant d'elle, en pleine époque Peace and Love, l'une des icônes de ce que l'on appelle maintenant le féminisme de la deuxième vague, ce qui lui vaudra beaucoup de récompenses et une figuration au fameux Hall of Fame.

En 2019, peu après sa disparition, un biopic australien sera intitulé I Am Woman et il est sorti, bien sûr, sur la vie d'Ellen Reddy, visible sur toutes les plateformes de streaming pour les curieux. C'est Ellen Reddy qui va propulser la carrière plus tard de son amie Olivia Newton-John en la faisant venir d'Australie aux États-Unis et en lui ouvrant toutes les portes. Il n'empêche qu'entre-temps, Ellen signe chez la prestigieuse firme Capitol et enregistre plusieurs albums avec des reprises qui figurent dans notre programmation. Et l'ensemble avec une sonorité très « American Popular Repertory » des années 60-70. À signaler que même si elle n'a pas connu Me Too, Ellen Reddy était avant-gardiste car dans les années 2000, figurez-vous, avant sa disparition, elle avait abandonné le métier pour devenir hypnothérapeute et conférencière. C'est vous dire si elle était en avance, 20 ans à peu près. On embrasse sa famille et on l'écoute sur un standard classique crooner de la part justement de notre crooneuse féministe préférée. Et j'en profite pour saluer au passage chaleureusement toutes nos auditrices fidèles, de plus en plus nombreuses, qui se disent « Bon bah, crooner radio n'est pas qu'un programme pour fumeurs de cigares et rouleurs de grosses cylindrées. C'est aussi une radio très féminine, j'en conviens. Mais mesdames, l'un n'empêche pas l'autre ».

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1: Bonjour à tous, l'essentiel de l'actualité: des drones ukrainiens ont visé Saint-Pétersbourg ce matin, des frappes au premier jour du grand forum économique international en Russie. Plusieurs sites énergétiques et militaires ont été touchés selon des responsables russes et ukrainiens. Le gouverneur de la ville évoque des infrastructures endommagées mais aucun mort. Kiev affirme vouloir perturber cet événement auquel Vladimir Poutine doit participer. Des drones ont également frappé le Koweït cette nuit. Le trafic aérien a été suspendu après des dégâts signalés sur un terminal de l'aéroport. Téhéran affirme avoir riposté à des frappes américaines en visant des installations militaires dans la région. Le cessez-le-feu au Moyen-Orient reste fragile. En France, les députés débattent aujourd'hui sur une proposition de loi pour réduire l'exposition au cadmium, un métal lourd, toxique, présent notamment dans certains engrais agricoles. Cette loi permettrait d'abaisser plus rapidement les seuils autorisés, mais le texte divise. Des élus de droite et du centre craignent des conséquences pour la compétitivité des agriculteurs français face aux importations étrangères. Et puis du basket, c'est le début des finales NBA. Les San Antonio Spurs de Victor Wembanyama affrontent les New York Knicks. Mais réglez bien votre réveil, premier match la nuit prochaine à 2h30 du matin.
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1: Le temps reste encore assez mitigé, on a du soleil dans le sud-ouest de la France et dans le sud-est entre l'Auvergne-Rhône-Alpes et la Provence-Alpes-Côte d'Azur. Partout ailleurs, c'est gris avec même des averses entre les pays de la Loire et les Hauts-de-France. Le vent souffle sur toute la moitié nord du pays, les rafales atteignent les 60 km/h. Les températures, 17 degrés à Brest, Caen et Aurillac, 18 pour Lille et Nantes, 19 à Paris et Belfort, 20 à Auxerre et La Rochelle, 21 degrés à Vichy, 22 à Tarbes, 23 à Lyon et Gap, 25 en Corse, 27 à Montpellier.
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1: Bonjour à tous, l'essentiel de l'actualité: des drones ukrainiens ont visé Saint-Pétersbourg ce matin. Des frappes au premier jour du grand forum économique international en Russie. Plusieurs sites énergétiques et militaires ont été touchés selon des responsables russes et ukrainiens. Le gouverneur de la ville évoque des infrastructures endommagées mais aucun mort. Kiev affirme vouloir perturber cet événement auquel Vladimir Poutine doit participer. Des drones ont également frappé le Koweït cette nuit. Le trafic aérien a été suspendu après des dégâts signalés sur un terminal de l'aéroport. Téhéran affirme avoir riposté à des frappes américaines en visant des installations militaires dans la région. Le cessez-le-feu au Moyen-Orient reste fragile. En France, les députés débattent aujourd'hui sur une proposition de loi pour réduire l'exposition au cadmium, un métal lourd, toxique, présent notamment dans certains engrais agricoles. Cette loi permettrait d'abaisser plus rapidement les seuils autorisés, mais le texte divise. Des élus de droite et du centre craignent des conséquences pour la compétitivité des agriculteurs français face aux importations étrangères. Et puis du basket, c'est le début des finales NBA. Les San Antonio Spurs de Victor Wembanyama affrontent les New York Knicks. Mais réglez bien votre réveil, premier match la nuit prochaine à 2h30 du matin.
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1: Le temps reste encore assez mitigé, on a du soleil dans le sud-ouest de la France et dans le sud-est entre l'Auvergne-Rhône-Alpes et la Provence-Alpes-Côte d'Azur. Partout ailleurs, c'est gris avec même des averses entre les pays de la Loire et les Hauts-de-France. Le vent souffle sur toute la moitié nord du pays, les rafales atteignent les 60 km/h. Les températures 17 degrés à Brest, Caen et Aurillac, 18 pour Lille et Nantes, 19 à Paris et Belfort, 20 à Auxerre et La Rochelle, 21 degrés à Vichy, 22 à Tarbes, 23 à Lyon et Gap, 25 en Corse, 27 à Montpellier.
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1: Bonjour à tous, à la une de l'actualité, un hommage national est rendu à Edgar Morin aux Invalides à Paris en présence du président Emmanuel Macron. Le philosophe et sociologue est salué pour son engagement intellectuel, humaniste et politique. Il est mort à 104 ans vendredi dernier. C'est un ancien résistant de la Seconde Guerre mondiale. La cérémonie se déroule dans la cour du Dôme des Invalides. Rebondissement dans l'enquête sur le méga incendie de 16 000 hectares dans l'Aude l'été dernier. Trois agents de l'Office national des forêts ont été placés en garde à vue. Les enquêteurs de la section de recherche de Montpellier cherchent à vérifier leur éventuelle implication dans les circonstances du départ du feu. À ce stade, aucune conclusion n'a été rendue publique. Les recherches continuent dans l'affaire de Liana, 5 jours après sa disparition dans le Gers. Le principal suspect est désormais au cœur d'une autre affaire judiciaire. Une plainte pour viol sur mineur avait été déposée contre cet homme de 41 ans en août dernier. Une mère l'accuse d'avoir agressé sexuellement sa fille de 10 ans. Le suspect n'a cependant jamais été entendu dans ce dossier. Il reste présumé innocent. Et en tennis, la suite des quarts de finale aujourd'hui à Roland-Garros avec un duel 100% italien, notamment entre Matteo Berrettini et Matteo Arnaldi.
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3: Le temps reste encore assez mitigé, on a du soleil dans le sud-ouest de la France et dans le sud-est entre l'Auvergne-Rhône-Alpes et la Provence-Alpes-Côte d'Azur. Partout ailleurs, c'est gris avec même des averses entre les Pays de la Loire et les Hauts-de-France. Le vent souffle sur toute la moitié nord du pays, les rafales atteignent les 60 km/h. Les températures 17 degrés à Brest, Caen et Aurillac, 18 pour Lille et Nantes, 19 à Paris et Belfort, 20 à Auxerre et La Rochelle, 21 degrés à Vichy, 22 à Tarbes, 23 à Lyon et Gap, 25 en Corse, 27 à Montpellier.
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1: Bonjour à tous, l'essentiel de l'actualité. La plateforme Chine est condamnée en France à plus de 22 millions d'euros d'amende par la répression des fraudes. Elle est accusée de ne pas respecter le droit de rétractation, de manquer de transparence sur l'impact environnemental de ses produits et d'envoyer des confirmations de commandes non conformes. Un hommage national est rendu à Edgar Morin aux Invalides à Paris, en présence du président Emmanuel Macron. Le philosophe et sociologue est salué pour son engagement intellectuel, humaniste et politique. Il est mort à 104 ans vendredi dernier. C'est un ancien résistant de la Seconde Guerre mondiale. La cérémonie se déroule dans la cour du Dôme des Invalides. C'est l'accident au Royaume-Uni. Un hélicoptère de la Royal Navy s'est écrasé ce matin dans un champ. Les équipes d'urgence sont rapidement intervenues sur place et plusieurs routes ont été fermées pour sécuriser la zone. Pour l'heure, on ne connaît pas encore les causes exactes du crash, ni le nombre de personnes impliquées ou blessées. Et puis un mot de sport, en Formule 1, le pilote monégasque Charles Leclerc prolonge une nouvelle fois son contrat avec Ferrari. Un contrat de plusieurs années avec la Scuderia, sans durée précisée pour l'instant. Arrivé en 2019, après un passage chez Alfa Romeo en 2018, il reste l'un des piliers de l'équipe, avec au total 8 victoires, 27 pole positions et 52 podiums. Il a aussi également été une fois vice-champion du monde.
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3: Le temps reste encore assez mitigé, on a du soleil dans le sud-ouest de la France et dans le sud-est entre l'Auvergne-Rhône-Alpes et la Provence-Alpes-Côte d'Azur. Partout ailleurs, c'est gris avec même des averses entre les pays de la Loire et les Hauts-de-France. Le vent souffle sur toute la moitié nord du pays, les rafales atteignent les 60 km/h. Les températures 17 degrés à Brest, Caen et Aurillac, 18 pour Lille et Nantes, 19 à Paris et Belfort, 20 à Auxerre et La Rochelle, 21 degrés à Vichy, 22 à Tarbes, 23 à Lyon et Gap, 25 en Corse, 27 à Montpellier.
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1: Bonjour à tous, l'essentiel de l'actualité, la plateforme Chine est condamnée en France à plus de 22 millions d'euros d'amende par la répression des fraudes. Elle est accusée de ne pas respecter le droit de rétractation, de manquer de transparence sur l'impact environnemental de ses produits et d'envoyer des confirmations de commandes non conformes. Un hommage national est rendu à Edgar Morin aux Invalides à Paris, en présence du président Emmanuel Macron. Le philosophe et sociologue est salué pour son engagement intellectuel, humaniste et politique. Il est mort à 104 ans vendredi dernier. C'est un ancien résistant de la Seconde Guerre mondiale. La cérémonie se déroule dans la cour du Dôme des Invalides. C'est l'accident au Royaume-Uni, un hélicoptère de la Royal Navy s'est écrasé ce matin dans un champ. Les équipes d'urgence sont rapidement intervenues sur place et plusieurs routes ont été fermées pour sécuriser la zone. Pour l'heure, on ne connaît pas encore les causes exactes du crash, ni le nombre de personnes impliquées ou blessées. Et puis un mot de sport, en Formule 1, le pilote monégasque Charles Leclerc prolonge une nouvelle fois son contrat avec Ferrari, un contrat de plusieurs années avec la Scuderia, sans durée précisée pour l'instant. Arrivé en 2019, après un passage chez Alfa Romeo en 2018, il reste l'un des piliers de l'équipe, avec au total 8 victoires, 27 pole positions et 52 podiums. Il a aussi également été une fois vice-champion du monde.
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3: Le temps reste encore assez mitigé, on a du soleil dans le sud-ouest de la France et dans le sud-est entre l'Auvergne-Rhône-Alpes et la Provence-Alpes-Côte d'Azur. Partout ailleurs, c'est gris avec même des averses entre les pays de la Loire et les Hauts-de-France. Le vent souffle sur toute la moitié nord du pays, les rafales atteignent les 60 km/h. Les températures 17 degrés à Brest, Caen et Aurillac, 18 pour Lille et Nantes, 19 à Paris et Belfort, 20 à Auxerre et La Rochelle, 21 degrés à Vichy, 22 à Tarbes, 23 à Lyon et Gap, 25 en Corse, 27 à Montpellier.
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1: Bonjour à tous, l'essentiel de l'actualité, les marchés boursiers reculent ce mercredi après la reprise des tensions entre les États-Unis et l'Iran. Le pétrole continue de grimper et se rapproche des 100 dollars le baril. Les investisseurs craignent un enlisement du conflit dans le Golfe et des perturbations autour du détroit d'Ormuz. Et justement, le gouvernement dresse un premier bilan des aides mises en place face à la flambée des prix des carburants. Plus de 636 000 demandes ont déjà été déposées pour l'aide de 100 euros destinée aux gros rouleurs modestes. En parallèle, 14 millions d'euros de prêts de trésorerie ont été accordés aux entreprises touchées par la hausse des coûts du carburant et des matériaux, notamment dans le transport, l'agriculture et le BTP. Sixième jour de recherche dans le Gers pour retrouver Liana, 11 ans. Les enquêteurs fouillent notamment un hangar agricole et plusieurs silos où le principal suspect a travaillé ces derniers mois. Cet homme de 41 ans a été mis en examen pour enlèvement et séquestration, puis placé en détention provisoire. Enfin, un hommage national a été rendu ce mercredi à Edgar Morin aux Invalides. Emmanuel Macron a salué la mémoire d'un humaniste planétaire et d'un destin exceptionnel du siècle. Le philosophe et sociologue français est décédé vendredi à l'âge de 104 ans.
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1: De la pluie toujours sur une large partie du pays demain, avec des orages attendus en Île-de-France en matinée et en deuxième partie de journée, ça va se dégrader avec des orages dans le Grand Est également. On note quand même le retour du soleil dans l'après-midi dans les pays de la Loire, au nord de l'Aquitaine et près de la Méditerranée. Et puis on aura du vent également sur l'ensemble du territoire, des rafales de 40 à 85 km/h. Les températures demain matin, 14 degrés à Aurillac, 16 à Rouen et Lille, 17 à Paris, 19 à Lyon, 22 à Montélimar, 24 à Montpellier, 25 à Perpignan. Demain après-midi, il fera 13 à 27 degrés.
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1: Bonjour à tous, l'essentiel de l'actualité. Les marchés boursiers reculent ce mercredi après la reprise des tensions entre les États-Unis et l'Iran. Le pétrole continue de grimper et se rapproche des 100 dollars le baril. Les investisseurs craignent un enlisement du conflit dans le Golfe et des perturbations autour du détroit d'Ormuz. Et justement, le gouvernement dresse un premier bilan des aides mises en place face à la flambée des prix des carburants. Plus de 636 000 demandes ont déjà été déposées pour l'aide de 100 euros destinée aux gros rouleurs modestes. En parallèle, 14 millions d'euros de prêts de trésorerie ont été accordés aux entreprises touchées par la hausse des coûts du carburant et des matériaux, notamment dans le transport, l'agriculture et le BTP. Sixième jour de recherche dans le Gers pour retrouver Liana, 11 ans. Les enquêteurs fouillent notamment un hangar agricole et plusieurs silos où le principal suspect a travaillé ces derniers mois. Cet homme de 41 ans a été mis en examen pour enlèvement et séquestration, puis placé en détention provisoire. Enfin, un hommage national a été rendu ce mercredi à Edgar Morin aux Invalides. Emmanuel Macron a salué la mémoire d'un humaniste planétaire et d'un destin exceptionnel du siècle. Le philosophe et sociologue français est décédé vendredi à l'âge de 104 ans.
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1: De la pluie toujours sur une large partie du pays demain, avec des orages attendus en Île-de-France en matinée et en deuxième partie de journée, ça va se dégrader avec des orages dans le Grand Est également. On note quand même le retour du soleil dans l'après-midi dans les pays de la Loire, au nord de l'Aquitaine et près de la Méditerranée. Et puis on aura du vent également sur l'ensemble du territoire, des rafales de 40 à 85 km/h. Les températures demain matin, 14 degrés à Aurillac, 16 à Rouen et Lille, 17 à Paris, 19 à Lyon, 22 à Montélimar, 24 à Montpellier, 25 à Perpignan. Demain après-midi, il fera 13 à 27 degrés.
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1: Bonsoir à tous, l'essentiel de l'actualité. Une enquête administrative est ouverte sur le traitement d'une précédente plainte visant le principal suspect dans la disparition de Liana dans le Gers. Le ministre de l'Intérieur, Laurent Nunez, évoque d'éventuels dysfonctionnements. L'homme de 41 ans, mis en examen pour enlèvement et séquestration, faisait déjà l'objet d'une plainte pour viol sur mineur déposée l'an dernier, mais il n'a jamais été entendu dans ce dossier. La chaîne M6 présente ses excuses à l'évêque de Carcassonne après la diffusion d'un faux témoignage dans l'émission Appel à témoins. Mardi soir, un homme se présentant comme un prêtre a affirmé avoir recueilli la confession de Xavier Dupont de Ligonnès en 2022. Des propos rapidement démentis par l'évêque de Carcassonne qui a saisi l'ARCOM. L'animateur Julien Courbet reconnaît lui aussi avoir été trompé. Enfin, Roland-Garros, c'est la douche froide pour Arina Sabalenka. La numéro 1 mondiale a été éliminée en quart de finale tout à l'heure par la Russe Diana Schneider, qui disputera donc sa première demi-finale de Grand Chelem dans sa carrière. Ce sera face à la Polonaise Maja Szwalińska, surprise de cette édition 2026.
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1: De la pluie toujours sur une large partie du pays demain, avec des orages attendus en Île-de-France en matinée et en deuxième partie de journée. Ça va se dégrader avec des orages dans le Grand Est également. On note quand même le retour du soleil dans l'après-midi dans les pays de la Loire, au nord de l'Aquitaine et près de la Méditerranée. Et puis on aura du vent également sur l'ensemble du territoire, des rafales de 40 à 85 km/h. Les températures demain matin, 14 degrés à Aurillac, 16 à Rouen et Lille, 17 à Paris, 19 à Lyon, 22 à Montélimar, 24 à Montpellier, 25 à Perpignan. Demain après-midi, il fera 13 à 27 degrés.
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1: Bonsoir à tous, l'essentiel de l'actualité. Une enquête administrative est ouverte sur le traitement d'une précédente plainte visant le principal suspect dans la disparition de Liana dans le Gers. Le ministre de l'Intérieur, Laurent Nunez, évoque d'éventuels dysfonctionnements. L'homme de 41 ans, mis en examen pour enlèvement et séquestration, faisait déjà l'objet d'une plainte pour viol sur mineur déposée l'an dernier, mais il n'a jamais été entendu dans ce dossier. La chaîne M6 présente ses excuses à l'évêque de Carcassonne après la diffusion d'un faux témoignage dans l'émission Appel à témoins. Mardi soir, un homme se présentant comme un prêtre a affirmé avoir recueilli la confession de Xavier Dupont de Ligonnès en 2022. Des propos rapidement démentis par l'évêque de Carcassonne qui a saisi l'ARCOM. L'animateur Julien Courbet reconnaît lui aussi avoir été trompé. Enfin, Roland Garros, c'est la douche froide pour Arina Sabalenka. La numéro 1 mondiale a été éliminée en quart de finale tout à l'heure par la Russe Diana Schneider, qui disputera donc sa première demi-finale de Grand Chelem dans sa carrière. Ce sera face à la Polonaise Maja Szwalińska, surprise de cette édition 2026.
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1: De la pluie toujours sur une large partie du pays demain, avec des orages attendus en Île-de-France en matinée et en deuxième partie de journée, ça va se dégrader avec des orages dans le Grand Est également. On note quand même le retour du soleil dans l'après-midi dans les pays de la Loire, au nord de l'Aquitaine et près de la Méditerranée. Et puis on aura du vent également sur l'ensemble du territoire, des rafales de 40 à 85 km/h. Les températures demain matin, 14 degrés à Aurillac, 16 à Rouen et Lille, 17 à Paris, 19 à Lyon, 22 à Montélimar, 24 à Montpellier, 25 à Perpignan. Demain après-midi, il fera 13 à 27 degrés.
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2: Bonjour Grégory Porter.
3: Ah bonjour.
2: On va reparler aujourd'hui encore de Nat King Cole, l'une de vos grandes idoles, et en écoutant vos albums jazz symphonique à tous les deux, je me disais que c'était bon d'utiliser des Ferrari pour enregistrer de la variété.
3: Ça fera un Ferrari en croisière, oui. Just cruising.
2: Grégory Porter, je vous propose d'écouter un extrait de la quintessence Nat King Cole en live au Sands Hotel de Las Vegas.
3: Yeah, that's one of my favorites.
4: C'est une de mes préférées.
3: Yeah. You know, but this is the thing for me.
4: Vous savez, c'est quelque chose pour moi. La plupart des gens aiment distinguer sa musique de la pop ou du jazz. Ce n'est pas mon cas. C'est la même chose, très cher. Le génie musical et le charisme musical est toujours là. Dans son phrasé, dans les émotions qu'il transmet dans la musique. Ce qui était intéressant, c'était de voir ce qui était acceptable à l'époque.
3: Now we call certain songs of his, you know, popular music. Sometimes they call.
4: Maintenant, certains de ses morceaux sont plus pop. Quelquefois, les gens considèrent Mona Lisa ou Ballerina comme des sons pop. Mais écoutez-les bien. Ils swingent toujours, toujours autant.
3: Very hard.
5: Ladies and gentlemen, the Sands Hotel takes pleasure in presenting Mr. Nat King Cole.

0: 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Grégory Porter, puisque nous sommes en train de nous passionner à l'antenne pour Nat King Cole, je suis sûr que vos qualités intellectuelles humaines vous permettront de réagir à la question suivante. Saviez-vous que Nat King Cole, Duke Ellington, Cap Calloway, Louis Armstrong étaient tous des francs-maçons? Connaissez-vous cette partie de l'histoire des grands talents noirs américains?
1: The secret story.
2: Vous savez, j'aime à croire que je connais l'histoire de la musique noire américaine et sa contribution au monde. Mais peut-être avez-vous un secret à me dévoiler? Je sais que beaucoup de noirs américains dans le Tennessee étaient francs-maçons. Je n'en fais pas partie, mais j'espère pouvoir en apprendre davantage grâce à vous. Je sais qu'il s'agissait d'une organisation qui inspirait, qui encourageait le peuple noir à s'émanciper. Et quelle qu'était leur profession, à travailler davantage et ainsi faire preuve de confiance en eux. Pour parler franchement, les shows télévisés de Nat King Cole, sa présence sur scène, ses performances live, ses enregistrements, tout cela était des choses à suivre, à admirer, car il cherchait à atteindre un but. Et vous savez, des années après qu'il nous ait quittés, il continue à m'inspirer. Il continue de m'inspirer. J'emporterai toujours un peu de Nat King Cole sur scène avec moi. Vous savez, même 50 ans après sa mort. Je suis inspiré par Nat King Cole. Et si c'est un message inspirant qui vient des francs-maçons, alors je suis content de faire partie de ça. C'est cool.
1: Smile.

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1: L'essentiel de l'actualité, on en sait un peu plus sur le parcours judiciaire de Jérôme Barella, principal suspect dans la disparition de Liana dans le Gers. L'homme de 41 ans a fait l'objet de plusieurs plaintes pour viol sur mineurs, pour la plupart classées sans suite car les faits n'ont pas été suffisamment caractérisés. Et puis une enquête administrative est ouverte pour déterminer s'il y a eu des dysfonctionnements. Le gouvernement dresse un premier bilan des aides mises en place face à la flambée des prix des carburants. Plus de 630 000 demandes ont déjà été déposées pour l'aide de 100 euros destinée aux gros rouleurs modestes. 14 millions d'euros de prêts de trésorerie ont été accordés aux entreprises touchées par la hausse des coûts du carburant et des matériaux, notamment dans le transport, l'agriculture et le BTP. Plus de 7 mois après le spectaculaire casse du Louvre, les 4 suspects doivent être entendus cette semaine par des juges d'instruction. Les enquêteurs pensent avoir identifié l'organisation du commando grâce aux écoutes téléphoniques et aux traces ADN. Les bijoux de la couronne, eux, restent introuvables. Enfin en foot, Bruno Genesio devrait devenir le nouvel entraîneur de l'OM. L'ancien coach de Lille aurait trouvé un accord avec le club marseillais pour un contrat de 2 ans. Habib Bey, arrivé après le départ de Roberto De Zerbi, devrait quitter le club malgré un contrat jusqu'en 2027.
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1: De la pluie toujours sur une large partie du pays demain, avec des orages attendus en Île-de-France en matinée et en deuxième partie de journée, ça va se dégrader avec des orages dans le Grand Est également. On note quand même le retour du soleil dans l'après-midi dans les pays de la Loire, au nord de l'Aquitaine et près de la Méditerranée. Et puis on aura du vent également sur l'ensemble du territoire, des rafales de 40 à 85 km/h. Les températures demain matin, 14 degrés à Aurillac, 16 à Rouen et Lille, 17 à Paris, 19 à Lyon, 22 à Montélimar, 24 à Montpellier, 25 à Perpignan. Demain après-midi, il fera 13 à 27 degrés.
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2: Bonjour. Aujourd'hui, comme ça, pour le plaisir, je m'en vais vous parler de l'une de nos chanteuses internationales aimées sur cette radio et pourtant méconnue du public français. C'est sûrement l'une de nos rares crooneuses féministes, mais oui. Et elle n'en a que plus de mérite, cette femme, car Ellen Reddy, c'est son nom, a été, figurez-vous, féministe avant l'heure. Cette chanteuse américano-australienne est née à Melbourne en 1941. Elle vient d'une famille du show business. Et après quelques auditions, elle est devenue chanteuse avec une très belle carrière dans les 70s. À la fois chanteuse et animatrice de show télé, Ellen Maxine Reddy, dite Ellen Reddy, a eu un grand succès signature intitulé « I am woman »,« Je suis femme », faisant d'elle, en pleine époque Peace and Love, l'une des icônes de ce que l'on appelle maintenant le féminisme de la deuxième vague, ce qui lui vaudra beaucoup de récompenses et une figuration au fameux Hall of Fame.

En 2019, peu après sa disparition, un biopic australien sera intitulé I Am Woman et il est sorti, bien sûr, sur la vie d'Hélène Reddy, visible sur toutes les plateformes de streaming pour les curieux. C'est Hélène Reddy qui va propulser la carrière plus tard de son ami Olivia Newton-John en la faisant venir d'Australie aux États-Unis et en lui ouvrant toutes les portes. Il n'empêche qu'entre-temps, Hélène signe chez la prestigieuse firme Capitol et enregistre plusieurs albums avec des reprises qui figurent dans notre programmation. Et l'ensemble avec une sonorité très American Popular Repertory des années 60-70. 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À signaler que même si elle n'a pas connu Me Too, Hélène Reddy était avant-gardiste car dans les années 2000, figurez-vous, avant sa disparition, elle avait abandonné le métier pour devenir hypnothérapeute et conférencière. C'est vous dire si elle était en avance, 20 ans à peu près. On embrasse sa famille et on l'écoute sur un standard classique crooner de la part justement de notre crooneuse féministe préférée. Et j'en profite pour saluer au passage chaleureusement toutes nos auditrices fidèles, de plus en plus nombreuses, qui se disent « Bon bah, Crooner Radio n'est pas qu'un programme pour fumeurs de cigares et rouleurs de grosses cylindrées. C'est aussi une radio très féminine, j'en conviens. Mais mesdames, l'un n'empêche pas l'autre. »

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3: Chaque fin de mois, Media Inside choisit pour vous les 5 infos média ou digitales un peu hors cadre du moment à retenir ou à connaître absolument, le tout genre format SMS. Le streaming, ça use, ça use. Non, pas les souliers, mais les grosses marques, les franchises comme on dit. C'est ce que semble confirmer le succès très mitigé du film de Mandalorian and Grogu, qui a démarré nettement sous les standards des derniers films de la saga Star Wars, avec moins de 100 millions de dollars aux États-Unis en ouverture, contre presque 200 à 250 millions de dollars pour Les Derniers Jedi et Le Réveil de la Force. Idem au niveau mondial, le film atteignant pour l'instant à peine 250 millions de dollars, très loin des scores à 1 ou 2 milliards de dollars, réalisés là encore respectivement par Les Derniers Jedi ou Le Réveil de la Force. Comme si l'adaptation de l'univers Star Wars en série, prise de vue réelle et animation, et sa diffusion en streaming sur la plateforme Disney Plus depuis 2019, avaient peu à peu tué la magie, affadie et dilué les valeurs de rareté et d'exclusivité de la saga. Certes, Star Wars continue à satisfaire la communauté des fans, mais sans pouvoir être capable de se régénérer et d'élargir son impact et ses audiences auprès de nouveaux publics. Moins de bébés à cause du téléphone mobile. Un graphique du Financial Times met ainsi en évidence une corrélation temporelle frappante entre la diffusion massive du smartphone et l'effondrement mondial des taux de fécondité, qui a subi en l'espace de 10 à 15 ans une chute vertigineuse allant de moins 20% à près de moins 40% selon les pays. Des résultats qui renforcent l'hypothèse selon laquelle le smartphone est un facteur majeur de dénatalité. En monopolisant l'attention, en réduisant les interactions sociales réelles et l'intimité des couples au profit des écrans, ou encore en modifiant les modes de vie des jeunes adultes, le virtuel aurait profondément perturbé les dynamiques de formation des familles. Le streaming en mode vertical. C'est la grosse tendance récente pour les plateformes de streaming qui se mettent à intégrer en homepage les unes après les autres du contenu mobile à la TikTok avec des vidéos courtes, verticales et swipeables. Après Disney+, qui a lancé le feed mobile Verts de scènes et moments issus des films et séries Disney+, Netflix, qui a annoncé son feed vidéo vertical personnalisé Extrait pour découvrir ses programmes depuis le mobile, c'est au tour de Prime Video de lancer Clips, accessible via un carrousel sur la home mobile et qui ouvre un feed plein écran vertical et personnalisé. Sans parler de Paramount+, qui, selon Business Insider, va suivre très bientôt le même mouvement avec un feed court vertical sur iPhone mêlant extraits de séries, sports, news et bandes annonces. Avec pour tous ces services le même objectif commun, celui de transformer progressivement leur homepage en outil d'engagement quotidien, de réduire le temps de choix en poussant la recommandation algorithmique et de capter les usages de micro-moments sur téléphone. Le streaming en mode micro-série aussi. Les micro-séries à la Reel Shorts ou Dramabox, qui engrangent discrètement des milliards de dollars, arrivent enfin dans l'univers du streaming. La plateforme américaine Peacock vient ainsi d'annoncer le lancement de 2 micro-séries produites par la chaîne de télévision Bravo, elle aussi filiale comme Peacock de Comcast Universal. Avec des épisodes de 60 et 90 secondes tournés en vertical, ce nouveau genre est destiné à offrir aux abonnés de Peacock une expérience de visionnage rapide à la manière de TikTok. A noter que c'est la première fois qu'une des grandes plateformes de streaming mondiale se lance ainsi dans la production et la diffusion sur sa plateforme de micro-séries. Plus c'est long, plus c'est bon. Selon un rapport très récent d'Ampère Analysis, l'intervalle moyen entre les saisons des séries scénarisées sur les principales plateformes de streaming est passé de 12 mois en 2020 à 21 mois en 2025. Ainsi, les séries en streaming atteignent aujourd'hui rarement la quatrième saison, les plateformes préférant réorienter leurs ressources vers de nouvelles productions originales plutôt que de dépenser davantage pour des séries vieillissantes qui attirent un public de moins en moins nombreux. Détail intéressant, plus la durée entre deux saisons est grande, plus l'engagement des téléspectateurs semble atteindre des sommets. Ainsi, les séries dont l'intervalle entre les saisons dépasse 30 mois sont celles qui ont enregistré le plus fort engagement lors de leur mois de lancement, comme en témoigne la hausse de 300% de l'audience de Stranger Things en 2025. Voilà, c'était nos 5 infos un peu hors cadre à retenir en ce moment du secteur média digital. On se retrouvera pour le même exercice le mois prochain, si vous le voulez bien.
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1: L'essentiel de l'actualité, on en sait un peu plus sur le parcours judiciaire de Jérôme Barella, principal suspect dans la disparition de Liana dans le Gers. L'homme de 41 ans a fait l'objet de plusieurs plaintes pour viol sur mineurs, pour la plupart classées sans suite car les faits n'ont pas été suffisamment caractérisés. Et puis une enquête administrative est ouverte pour déterminer s'il y a eu des dysfonctionnements. Le gouvernement dresse un premier bilan des aides mises en place face à la flambée des prix des carburants. Plus de 630 000 demandes ont déjà été déposées pour l'aide de 100 euros destinée aux gros rouleurs modestes. 14 millions d'euros de prêts de trésorerie ont été accordés aux entreprises touchées par la hausse des coûts du carburant et des matériaux, notamment dans le transport, l'agriculture et le BTP. Plus de 7 mois après le spectaculaire casse du Louvre, les 4 suspects doivent être entendus cette semaine par des juges d'instruction. Les enquêteurs pensent avoir identifié l'organisation du commando grâce aux écoutes téléphoniques et aux traces ADN. Les bijoux de la couronne, eux, restent introuvables. Enfin en foot, Bruno Genesio devrait devenir le nouvel entraîneur de l'OM. L'ancien coach de Lille aurait trouvé un accord avec le club marseillais pour un contrat de 2 ans. Habib Bey, arrivé après le départ de Roberto De Zerbi, devrait quitter le club malgré un contrat jusqu'en 2027.
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1: De la pluie toujours sur une large partie du pays demain, avec des orages attendus en Île-de-France en matinée et en deuxième partie de journée. Ça va se dégrader avec des orages dans le Grand Est également. On note quand même le retour du soleil dans l'après-midi dans les pays de la Loire, au nord de l'Aquitaine et près de la Méditerranée. Et puis on aura du vent également sur l'ensemble du territoire, des rafales de 40 à 85 km/h. Les températures demain matin, 14 degrés à Aurillac, 16 à Rouen et Lille, 17 à Paris, 19 à Lyon, 22 à Montélimar, 24 à Montpellier, 25 à Perpignan. Demain après-midi, il fera 13 à 27 degrés.

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